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0: morts, 700 blessés, selon la présidente par intérim Delcy Rodriguez, qui a déclaré l'état d'urgence. Plusieurs pays ont proposé leur aide, notamment les États-Unis. Une conférence sur la reconstruction de l'Ukraine aujourd'hui en Pologne. Elle est suivie de près par Kiev et avec pour priorité la rénovation du secteur énergétique. Un essai clinique en préparation en RDC pour lutter contre l'épidémie d'Ebola, annoncé hier de l'OMS, la RDC où le pouvoir critique l'opposition de l'Église catholique à un changement de constitution. Et puis en football, les satisfaits et les déçus du jour à la Coupe du Monde. Cette nuit, le Maroc, le Brésil et le Mexique se sont qualifiés pour les 16e de finale. Au moins 32 morts et plus de 700 blessés au Venezuela après deux intenses séismes. Un premier de magnitude 7,2 il y a quelques heures à 18h04, heure locale. Le second est arrivé moins d'une minute après, de magnitude 7,5. La présidente par intérim Delcy Rodriguez a déclaré l'état d'urgence. Les dégâts sont déjà considérables, comme l'a constaté sur place notre correspondante Alice Campagnol.
1: Dans le quartier de Los Palos Grandes, c'est le choc. Un immeuble de 22 étages s'est effondré. Certains habitants parcourent les décombres pour tenter de sauver leurs proches. Les regards sont hagards, tout le quartier est traumatisé et les habitants, dont l'immeuble est encore debout, craignent de rentrer chez eux par peur d'une réplique. Les habitants passent la nuit sur les trottoirs, dans leur voiture ou chez des proches. Laura Vieras est employée à la mairie de Chacao, la zone affectée.
2: C'est une zone sismique. Le quartier de Los Palos Grandes est connu pour être sur une faille. Donc naturellement, c'est ici que les dégâts sont les plus importants. Des immeubles entièrement détruits, pour le moment, il n'y en a qu'un dans la zone.

0: Ce soir, les décombres jonchent les rues de Caracas, mais la capitale n'est pas la plus touchée par le séisme. La ville de La Guaira, à quelques kilomètres, est dévastée. Des dizaines et des dizaines d'immeubles s'y sont effondrés. Si la présidente Delcy Rodríguez a évoqué un bilan humain de 32 morts, ce bilan ne prend pas en compte la région de La Guaira. Alice Campagnol, Caracas, RFI.
1: Et les écoles, elles resteront fermées jusqu'à la fin de la semaine. L'aéroport de Caracas, endommagé, est lui aussi fermé. Face à ces séismes dévastateurs, la Chine, l'Inde et les États-Unis proposent leur aide. Des secouristes américains vont être déployés. C'est ce qu'affirme le chef de la diplomatie américaine, Marco Rubio. Marco Rubio qui s'exprimait de Bahreïn. Il est actuellement en tournée dans les pays du Golfe, tournée destinée à rassurer les alliés de Washington, alors que les négociations sont en cours entre l'Iran et les États-Unis. Et les deux pays se sont donné 60 jours pour trouver un accord mettant fin au conflit. De nombreuses divergences subsistent entre les deux parties, notamment sur le détroit d'Ormuz et sur le nucléaire iranien. L'Ukraine reste forte. Les mots hier du chancelier allemand Friedrich Merz. Il accueillait à Berlin les dirigeants français, britanniques, italiens et polonais pour réaffirmer le soutien européen à Kiev. La Pologne, justement, accueille aujourd'hui une conférence sur la reconstruction de l'Ukraine. C'est à Gdansk, au bord de la Baltique. Volodymyr Zelensky ne sera pas présent en raison de tensions autour de la mémoire de la Seconde Guerre mondiale. Il envoie à sa place sa première ministre. Et les échanges, donc, à Gdansk, aujourd'hui, porteront sur la reconstruction de l'Ukraine. Emmanuel Chaz est notre correspondante à Kiev.
2: L'Ukraine a aujourd'hui les yeux tournés vers Gdansk en Pologne, où les alliés de Kiev échangeront sur la reconstruction du pays et le renforcement de la défense, et les besoins sont immenses. Oke Lotsma, le représentant du programme des Nations Unies pour le développement en Ukraine, explique.
3: Nous parlons beaucoup aujourd'hui du secteur de l'énergie et nous nous préparons déjà pour l'hiver prochain. Il faut environ 90 milliards de dollars à l'Ukraine. De même, 20% du territoire ukrainien est contaminé par des mines non explosées et antipersonnelles. Cela perturbe l'économie, mais aussi la circulation des personnes et des animaux. Un soutien international conséquent est donc indispensable.
2: C'est justement sur ce soutien que comptent des dizaines d'entreprises ukrainiennes, mais aussi des médias, comme l'explique Anastasia Rudenko. Elle est à la

0: tête de Recovery Window, une plateforme dédiée à l'information et à la promotion des processus de reconstruction en Ukraine.
1: Pour nous, comme vous le verrez, il ne s'agit pas d'un événement médiatique assez niche, mais de l'événement principal en termes de reconstruction économique de l'Ukraine. Nous pensons être ici pour défendre le rôle des médias dans ce processus.
0: Ce grand rendez-vous sur la reconstruction devrait permettre à l'Ukraine et à ses alliés de mettre en place de nouvelles stratégies et d'approfondir les partenariats déjà noués, alors que Kiev, toujours sous la menace des bombes russes, ne voit pas encore la fin de la guerre. Emmanuel Chaz, Kiev, RFI.
2: L'Europe suffoque toujours sous la canicule. Aujourd'hui, plus de 100 millions de personnes vont connaître des températures au-delà de 35 degrés. En Espagne, 212 décès sont attribuables à cette vague de chaleur, selon un institut public. En France, des milliers d'écoles seront fermées ce jeudi. Les épreuves du brevet demain ont été maintenues, elles, pour 850 000 collégiens. Face à l'épidémie d'Ebola en RDC, l'Organisation mondiale de la santé s'apprête à lancer un essai clinique. Il portera sur deux traitements contre le virus et sera lancé la semaine prochaine dans le pays. Hier après-midi, l'OMS parlait de près de 1100 cas confirmés pour 277 décès et une centaine de guérisons. Toujours en République démocratique du Congo, cette passe d'armes entre l'Église catholique et le gouvernement. La conférence épiscopale a pris position le week-end dernier contre tout changement de la Constitution. Une telle initiative n'est ni nécessaire ni urgente, selon elle. Mais cela n'a pas manqué de faire réagir le camp au pouvoir qui soutient ce projet de réforme constitutionnelle et qui permettrait au président Félix Tshisekedi d'effectuer un nouveau mandat. À Kinshasa, Pauline Azidi.
3: Pour le camp au pouvoir, cette déclaration de la CENCO incite manifestement au soulèvement populaire et au renversement de l'ordre constitutionnel, peut-on lire dans le communiqué de l'Union sacrée de la Nation. Elle demande alors aux religieux de faire preuve de retenue, même si elle reconnaît qu'il peut y avoir un débat démocratique autour de la réforme constitutionnelle. Le camp au pouvoir se dit néanmoins indigné par la prise de position des évêques qui ne peuvent toujours, selon le texte, je cite, « s'attribuer le monopole de la vérité ni de la raison sur la question vitale qui engage notre destin commun ». Invité lors d'un échange sur X animé par le journaliste Stanis Boujakera, Monseigneur Donatien de Cholet a répondu à l'Union sacrée. Pour le secrétaire général de la CENCO, cette déclaration est une diversion, ajoutant que le pays va mal et que chacun doit faire ce qu'il peut pour réunifier la nation. Pauline Azidi, Kinshasa, RFI.
2: Au Kenya, une journée sous tension. Ce 25 juin marque le deuxième anniversaire de la Mandamano, ce mouvement de colère de la jeunesse contre une loi de finances. Lors de ces manifestations entre 2024 et 2025, on estime que la répression policière a fait plus de 100 morts. Des commémorations sont donc organisées aujourd'hui, ainsi que des manifestations qui laissent craindre de nouvelles violences. En football, les phases de groupe touchent à leur fin à la Coupe du Monde. Dernière ligne droite pour espérer une qualification en 16e, le Maroc a décroché hier son ticket après sa victoire 4-2 contre Haïti. Et malgré leur défaite, les Grenadiers repartent plutôt fiers de leur performance, de leur compétition, Antoine Grenier.
4: Dans les coursives, les supporters marocains fêtent leur équipe. Pour la première fois, le Maroc inscrit 4 buts dans un match de Coupe du Monde. Mais les joueurs de Mohamed Ouarbi se sont montrés inhabituellement friables en défense, reconnaît le portier marocain Yacine Boulou.
5: Sincèrement, on savait que Haïti avait des joueurs importants. Et donc on n'a pas très très bien entamé le match. Je crois qu'on n'a pas eu beaucoup d'équilibre. On a attaqué, on n'a pas été trop vigilant derrière. Petit à petit, en deuxième mi-temps, on a été mieux. Et chapeau, les joueurs de Haïti, ils ont été dans un très très gros niveau.
4: Des Grenadiers vaillants qui ont marqué leur premier but dans un mondial depuis Emmanuel Sanon en 1974. Et de quelle manière? Un mouvement collectif inspiré sur le premier, une frappe lumineuse de Wilson Isidore pour le second. En amateur éclairé, son partenaire d'attaque, Franci Piero, a apprécié.
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7: Vous êtes bien sur Fréquence 7, il est déjà l'heure de faire un point météo. Et malgré le petit coup de frais d'hier soir, nous sommes toujours en vigilance orange canicule. En effet, le soleil dominera aujourd'hui le ciel ardéchois avec un vent de sud qui va souffler modérément à assez fort. Et des températures qui vont grimper jusqu'à 35 degrés au Vence et à Nonay, 34 à Aubenas et Privas et 27 degrés à Coucouron. Et la fin de semaine? Eh bien, la fin de semaine sera ensoleillée, sauf dimanche après-midi où il y aura un risque d'orage sur la moitié nord.
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7: Allez, aujourd'hui à 12h et 17h, vous retrouverez l'agenda de l'été. Dès 19h, il y aura Éclectrique, suivi à 20h par La Tête dans le Sillon et à 21h, État Brut. Et tout de suite, on va repartir en musique avec Alexander Faure.

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0: 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Quatre photographes représenteront l'association au Mercure Hotel Centre Arles, Hubert Barré, Déborah Colloc, Céline Doma et Séverine Bohr. 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

0: 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Mais aussi en Provence, au terme de Gréoux-les-Bains, au commissariat à l'énergie atomique et aux énergies alternatives de Cadarache. 4 thèmes proposés, thème libre, thème territoire, thème Verdon secret en partenariat avec le cinéma Art et Essai de Gréoux-les-Bains et thème La Châtaigne en partenariat avec la fête de la Châtaigne à Entraigues. Tous les photographes peuvent exposer, amateurs, passionnés et professionnels. N'hésitez pas à proposer une seule de vos belles images minimum dans les thèmes proposés. Vous avez jusqu'au 31 juillet pour candidater. Pour les détails sur les candidatures, voir le site web chambre07.com et sur la page Facebook du festival Chambre 07.
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2: Vous êtes bien sûr Fréquence 7, il est déjà l'heure de faire un point météo. Et malgré le petit coup de frais d'hier soir, nous sommes toujours en vigilance orange canicule. En effet, le soleil dominera aujourd'hui le ciel ardéchois avec un vent de sud qui va souffler modérément à assez fort. Et des températures qui vont grimper jusqu'à 35 degrés au Vence et à Nonnet, 34 à Aubenas et Privas et 27 degrés à Coucouron. Et la fin de semaine? Eh bien, la fin de semaine sera ensoleillée, sauf dimanche après-midi où il y aura un risque d'orage sur la moitié nord.
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1: Et bonjour à toutes et tous et bienvenue dans votre agenda de l'été de ce jeudi 25 juin. Et on commence les pieds dans l'eau pour se rafraîchir un peu l'esprit. Si l'histoire locale vous passionne, rendez-vous ce soir à 18h au Centre culturel Le Bourneau à Aubenas. L'association albenacienne Les Amis du Patrimoine y organise une conférence intitulée « Jalons pour l'histoire du canal de Baza » animée par Colette Véron. L'occasion d'en apprendre davantage sur ce canal emblématique du patrimoine albenacien, son histoire et son évolution au fil du temps. Une plongée dans le passé d'Aubenas qui devrait intéresser aussi bien les passionnés d'histoire locale que les curieux. La conférence est proposée gratuitement ce soir à 18h au Centre culturel Le Bourneau, boulevard Gambetta à Aubenas.
2: Il y aura au moins 10 tonnes qu'on ne va pas ramasser.
3: Elles seront impropres à la consommation.
4: Tout le monde jette, c'est vraiment débile quoi.
5: Tous ces tarés sont en train de tout jeter et moi je passe derrière et je rafle la mise.
1: On vient d'entendre un extrait de Les Glaneurs et la Glaneuse, un film d'Agnès Varda. Et dans le cadre de l'exposition des patates, le château d'Aubenas propose ce soir une projection en plein air de ce documentaire qui est sorti donc en 2000, ce film devenu un classique du

0: Oakland s'était déchaîné. Ce soir, c'est mon tour.
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2: 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Ce soir, le pas de côté à Mercury organise sa dernière soirée karaoké de la saison. Rendez-vous donc de 19h à 23h pour chanter vos morceaux préférés, seul, entre amis ou simplement pour écouter. L'entrée est libre avec une adhésion annuelle au lieu à partir de 3€. Un bar et des planches apéritives à base de produits locaux seront proposés sur place. L'association Les Amis d'Aillon recevra demain la musicienne virtuose Svetlana Tovutska pour un concert qui s'annonce exceptionnel à 19h à l'église du village. Originaire de Kazan en Russie, Svetlana s'est révélée très tôt un enfant prodige du violoncelle. Formée par le maître Daniil Chaffran, elle obtient son master au Trinity College de Londres avant de parfaire son cursus à l'école Reina Sofia de Madrid. Issue d'une génération d'artistes slaves expatriés, elle allie la rigueur académique russe a une grande liberté d'interprétation. Son répertoire s'étend de Bach à Tchaïkovski. Pour découvrir ses talents, rendez-vous demain à 19h à l'église d'Aillon. Plein tarif 10€, gratuit pour les moins de 16 ans. Demain à 18h, l'association Terre et Humanisme à La Blachère propose une rencontre autour de l'agroécologie en Méditerranée. Organisée dans le cadre d'un séjour Erasmus+, cet échange donnera la parole à des praticiens et praticiennes venus du Liban, d'Égypte, de Tunisie, du Maroc, mais aussi évidemment d'Ardèche. À travers leurs témoignages, ces acteurs de terrain partageront leur expérience de l'agroécologie, une approche qui vise à prendre soin à la fois des humains et des sols. Au nord comme au sud de la Méditerranée, les enjeux sont nombreux. Souveraineté alimentaire, préservation de la biodiversité, restauration des sols ou encore adaptation au changement climatique. La rencontre se poursuivra par un temps d'échange avec le public ainsi qu'un troc de semences paysannes. Rendez-vous donc demain dans les jardins de Terre et Humanisme au Mat Beaulieu. À La Blachère, l'entrée est libre. Et voilà, votre agenda de l'été se termine ici. On se retrouve donc demain, même heure, pour la suite des événements. Et en attendant, aujourd'hui, sur Fréquence 7, vous pouvez retrouver à 15h vos messages sur le Telex. À 17h, la rediffusion de cet agenda. À 19h, Éclectrique. À 20h, La Tête d'Ancien, l'émission Vinyle. Et à 21h, l'émission Rap, État Brut. Ciao.
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0: 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Mais aussi en Provence, au terme de Gréoux-les-Bains, au commissariat à l'énergie atomique et aux énergies alternatives de Cadarache. 4 thèmes proposés, thème libre, thème territoire, thème Verdon secret en partenariat avec le cinéma Art et Essai de Gréoux-les-Bains et thème La Châtaigne en partenariat avec la fête de la Châtaigne à Entraigues. Tous les photographes peuvent exposer, amateurs, passionnés et professionnels. N'hésitez pas à proposer une seule de vos belles images minimum dans les thèmes proposés. Vous avez jusqu'au 31 juillet pour candidater. Pour les détails sur les candidatures, voir le site web chambre07.com et sur la page Facebook du festival Chambre 07.
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1: Pip, pip.
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1: Bon.
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1: Et bonjour à toutes et tous et bienvenue dans votre agenda de l'été de ce jeudi 25 juin. Et on commence les pieds dans l'eau pour se rafraîchir un peu l'esprit. Si l'histoire locale vous passionne, rendez-vous ce soir à 18h au Centre culturel Le Bourneau à Aubenas. L'association albenacienne Les Amis du Patrimoine y organise une conférence intitulée « Jalons pour l'histoire du canal de Baza » animée par Colette Véron. L'occasion d'en apprendre davantage sur ce canal emblématique du patrimoine albenacien, son histoire et son évolution au fil du temps. Une plongée dans le passé d'Aubenas qui devrait intéresser aussi bien les passionnés d'histoire locale que les curieux. La conférence est proposée gratuitement ce soir à 18h au Centre culturel Le Bourneau, boulevard Gambetta à Aubenas.
2: Il y aura au moins 10 tonnes qu'on ne va pas ramasser.
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1: On vient d'entendre un extrait de Les Glaneurs et la Glaneuse, un film d'Agnès Varda. Et dans le cadre de l'exposition des patates, le château de Benat propose ce soir une projection en plein air de ce documentaire qui est sorti donc en 2000. Ce film, devenu un classique du documentaire, suit celles et ceux qui récupèrent, ramassent ou réutilisent ce que notre société laisse de côté. Au fil de son voyage à travers la France, Agnès Varda questionne le gaspillage, notre rapport aux objets et porte un regard plein d'humanité sur ces pratiques souvent invisibles. La projection débute à 22h sur la terrasse du château, comptez 5 euros l'entrée avec une billetterie directement sur place. Une belle occasion de redécouvrir l'univers sensible et poétique d'Agnès Varda dans un cadre plutôt exceptionnel.
5: Peut-être connaîtrez-vous cette chanson interprétée par le Jefferson Airplane dans un petit documentaire intitulé Gimme Shelter qui parle des Rolling Stones et du cauchemar d'Altamont. Cette nuit-là, les Hells Angels de la bonne ville d'Oakland s'étaient déchaînés. Ce soir, c'est mon tour.
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1: Ce soir, le Pas de Côté à Mercure organise sa dernière soirée karaoké de la saison. Rendez-vous donc de 19h à 23h pour chanter vos morceaux préférés, seul, entre amis ou simplement pour écouter. L'entrée est libre avec une adhésion annuelle au lieu à partir de 3 euros. Un bar et des planches apéritives à base de produits locaux seront proposés sur place. L'association Les Amis d'Aillon recevra demain la musicienne virtuose Svetlana Tovutska pour un concert qui s'annonce exceptionnel à 19h à l'église du village. Originaire de Kazan en Russie, Svetlana s'est révélée très tôt un enfant prodige du violoncelle. Formée par le maître Daniil Chaffran, elle obtient son master au Trinity College de Londres avant de parfaire son cursus à l'école Reina Sofia de Madrid. Issue d'une génération d'artistes slaves expatriés, elle allie la rigueur académique russe a une grande liberté d'interprétation. Son répertoire s'étend de Bach à Tchaïkovski. Pour découvrir ses talents, rendez-vous demain à 19h à l'église d'Aillon. Plein tarif 10 euros, gratuit pour les moins de 16 ans. Demain à 18h, l'association Terre et Humanisme à La Blachère propose une rencontre autour de l'agroécologie en Méditerranée. Organisée dans le cadre d'un séjour Erasmus+, cet échange donnera la parole à des praticiens et praticiennes venus du Liban, d'Égypte, de Tunisie, du Maroc, mais aussi évidemment d'Ardèche. À travers leurs témoignages, ces acteurs de terrain partageront leur expérience de l'agroécologie, une approche qui vise à prendre soin à la fois des humains et des sols. Au nord comme au sud de la Méditerranée, les enjeux sont nombreux. Souveraineté alimentaire, préservation de la biodiversité, restauration des sols ou encore adaptation au changement climatique. La rencontre se poursuivra par un temps d'échange avec le public ainsi qu'un troc de semences paysannes. Rendez-vous donc demain dans les jardins de Terre et Humanisme au Mat Beaulieu. À La Blachère, l'entrée est libre. Et voilà, votre agenda de l'été se termine ici. On se retrouve donc demain, même heure, pour la suite des événements. Et en attendant, aujourd'hui, sur Fréquence 7, vous pouvez retrouver à 15h vos messages.

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Bienvenue, c'est Julien. Je suis très content de retrouver ce micro et de vous retrouver pour une nouvelle saison. Vous écoutez Éclectrique et on ne change rien. À chaque émission, je vous propose une sélection de nouveautés, plutôt pop ou plutôt rock, avec parfois des sonorités électroniques ou plutôt synthétiques. Ça se passe toujours chaque premier jeudi de chaque mois à 19h sur Fréquence 7 et, quand vous voulez, sur les internets. On démarre cette émission de rentrée avec Big Thief. Thief, vous savez, le fameux TH. J'en ai déjà parlé de Big Thief, c'est sûr, mais je suis pas sûr de les avoir joués. J'ai joué en revanche Adrian Lenker, ça j'en suis sûr. Et c'est la voix, justement, de Big Thief. Big Thief, c'est une référence de la musique indé, dont les sorties sont généralement largement acclamées par la critique. On est déjà au 6e album de ce groupe. L'album est sorti début septembre, il s'appelle Double Infinity. Le titre qu'on écoutait nous raconte, nous fait un récit d'un road trip canadien sur la Highway 17, nous dit-on. Il pleuvait ce jour-là, j'étais au volant de la voiture tandis que ma petite amie s'était assoupie, nous raconte la compositrice, lorsque la mélodie a surgi. Et voilà, un miracle, le titre c'était incompréhensible. La suite c'est avec les Camps. Camp comme un camp, mais avec deux A. Ça nous vient d'Ohio aux USA. Et les membres se sont rencontrés lors d'un summer camp. Tiens, justement, summer camp, une colo quoi, enfin je crois. Sixième album aussi pour ce groupe. L'album s'appelle Copper Changes Color. Il est sorti le lendemain de la dernière émission, tiens, le 6 juin dernier. La boucle est donc bouclée. Et puis si vous êtes par là-bas, ils seront au Café de la Danse à Paris le 23 octobre. Donc si vous êtes dans le coin. Le titre qu'on écoute, c'est Mistakes.

Royal Madel et Otis Pavlovitch font de la musique, mais ils n'ont pas d'idée pour le nom du groupe. Tiens, si on prenait simplement les deux prénoms, alors voilà, ça fait Royal Otis. Royal, hein, ça n'a rien à voir avec un fabricant d'ascenseurs qui aurait un petit côté royaliste. Non, c'est pas Royal Otis, c'est Royal Otis, R-O-Y-E-L. Deuxième album qui s'appelle Hickey, c'est un suçon en anglais. Alors c'est un peu tubesque, hein. c'est un peu tubesque, c'est d'ailleurs une grosse machine, ils seront d'ailleurs à l'Olympia en décembre. Le titre qu'on écoutait de Royal Otis, donc, c'était Say Something. Juste avant, on écoutait les Packaging et les Spirit Awards. Packaging, je les ai jamais joués ici, je pense, mais Spirit Award, oui, l'année dernière même, je dirais. Les deux groupes nous viennent de Seattle et Packaging a signé, tiens donc, chez Sub Pop Records, un label bien connu par là-bas. Packaging, c'est un duo formé de, notamment, de Daniel Lyon, ou Lyon. Enfin bref, comme la ville de Lyon. Et il se trouve que Daniel Lyon, ou Lyon, est aussi membre de Spirit Award. Tiens donc, c'est, comment on appelle ça, un crossover, non? Quelque chose comme ça. Enfin, en bref, ça, c'est un petit peu consanguin, tout ça. Voilà. Packaging, donc, le nom du groupe, c'est aussi le nom de l'album, et c'est une petite pique à l'industrie de la musique et de son côté marketing. On en aura une petite illustration tout à l'heure, on en reparlera tout à l'heure. Et donc Packaging, ils nous recommandent de l'acheter, leur album, sur un support physique pour une meilleure expérience. Tiens, question de Packaging bien sûr. Le premier album, donc, c'est Packaging, et ça sort la semaine prochaine, et le titre qu'on écoutait, c'était In Your Pockets. La suite, c'est des vieux de la vieille, et encore une alliance entre deux groupes, il s'agit de Gorillaz et de Sparks, l'album de Gorillaz, le prochain, est prévu pour l'année prochaine. J'ai beaucoup hésité, ça fait très tube, très très tube, un peu comme Royal Otis, je comptais pas, je ne l'avais pas mis dans la liste, puis finalement je viens de le remettre parce que je le fredonnais en préparant l'émission et je me suis dit que j'avais pas le choix du coup. Le titre s'appelle The Happy Dictator.

Bon, j'en ai déjà parlé, beaucoup trop même. Je les ai déjà joués plusieurs fois, je pense, et notamment au moins une fois avant l'été. Je crois même, je me demande si j'ai pas fini la saison avec eux. C'était pour annoncer leur album à venir. Ça y est, l'album est sorti mi-septembre. Il s'appelle Dance Cold Memory. Et il s'agit, c'est de Nation of Language. À suivre, bah eux aussi, je les ai passés l'année dernière. Bah dis donc, je radote dans Eclectric, c'est pas possible, faut que ça change. Je les ai passés l'année dernière, mais ils étaient en duo avec Betty. Et là, ils sont tout seuls, c'est BBY, donc BBY. Ils sont tout seuls et je vous expliquais que c'était des Londoniens qui faisaient leur musique un peu en mode do it yourself. Que leur premier album est sorti l'année dernière, c'est sans doute pour ça que je les avais passés, mais là ils nous sortent un single tout seul, sans album, un single qui réveille, qui bouge pas mal, qui s'appelle Fuck It. Alors Fuck It, c'est un argot pour dire Fuck It. Fuck It, bon, on sait que les anglo-saxons disent fuck tout le temps, là Fuck It, c'est un peu pour marquer une résignation, un désintérêt, comme nous on dirait, ouais, enfin bon, non, je vais pas traduire. Donc c'est BBY et le titre Fuck It dans Eclectric.

On était dans la Vertirland avec ce groupe de rock expérimental formé en 2015. Un peu de bouteille donc déjà, il s'agit des Just Mustard, juste de la moutarde. Ils signent en 2020 chez Partisan Records, Idols par exemple, ou Cigarette After Sex, ou Blondshell, ou PG Harvey pour ceux qui sont les plus connus, ou en tout cas que je connais le mieux moi. Troisième album, sorti dans le creux du week-end du 15 août, l'album s'appelle We Were Just Here. Et le titre qu'on écoutait, c'était justement « We Were Just Here ». Un peu de détente maintenant, avec « Barry Can Swim ». L'album est sorti en juillet, le deuxième album qui s'appelle « L'Honneur ». Il nous dit que cet album est la plus authentique expression qu'il pouvait offrir de lui-même et de sa vie sur la dernière année. En tout cas, l'album, lui, est très largement même acclamé par la critique. Le titre qu'on écoute, c'est « All My Friends ». ».

Attention, je ne cherche à provoquer personne ni à prendre de position susceptible de heurter la sensibilité de qui que ce soit. Mais cette artiste, c'est un fait, elle s'appelle Angèle Abaya. Oula, il y en a qui voient rouge là tout de suite. Et ben en fait c'est le cas, on va le voir. Elle est basée à Los Angeles, d'origine des Philippines, et elle s'est fait connaître grâce à son style, son esthétique rouge. Très rouge même. Son premier album sort en 2023, il s'appelait The Bubble, mais elle ne se sentait plus si bien dans sa vie et développe donc un personnage, celui de Jelly Haha, vivant dans le Jellyverse. Et c'est donc désormais sous ce nom, Jelly Haha, qu'elle fait de la musique. Bon, je parlais tout à l'heure de packaging et de marketing, de fait. Bon, il en faut du storytelling maintenant pour se démarquer dans la musique et ça marche, la preuve, on en parle. Sa musique est décrite comme du punk psychédélique et de l'indie rock. Bon, ça sonnait très synthétique là à l'instant. Elle nous dit rechercher à être au croisement de la musique pop et de la musique expérimentale. Et pour illustrer son propos, elle nous cite comme sa musique comme une combinaison de Animal Collective, qu'on connaît bien ici, et de Kate Bush. Son second album, Switcheroo, est sorti cet été et donc c'est le premier album sous le nom Jelly AA. Le titre c'était Funny Music. Si vous êtes adepte de la cuisson lente, ceci est pour vous, Slow Cooked. C'est un Britannique qui joue du violoncelle. C'est d'ailleurs ainsi qu'il a été repéré, en amenant le violoncelle un peu partout et notamment dans des projets où on l'attendait pas. Et j'ai quand même du mal à croire, quand on écoute le titre que je vais passer, j'ai du mal à croire qu'il soit vraiment violoncelliste. Et comme j'ai pas trouvé grand chose sur lui, j'espère que je me suis pas planté. Enfin non, je pense pas, parce que sur sa page Bandcamp, il est bien question de cello. Enfin cello, C-E-2-L-O, donc... violoncelle en anglais. Il a fait les premières parties de groupes comme Black Country New Road, qu'on a beaucoup évoqué ici. Tout ça, c'était dans ses premières années. Il sort maintenant un EP qui s'appelle Gammon, et le titre, c'est Vest Poets.

Ah, je les ai déjà passés, ces Anglais. Gros kiff de l'hiver dernier avec le titre qui s'appelait Peace Song, qui était extrait de leur premier album sorti en 2024, qui s'appelait lui Woof. Ce sont les Fat Dog. Encore un groupe que j'ai déjà passé. Bon, faut savoir que pendant la pause estivale, il y a assez peu de sorties musicales. C'est un peu comme pendant les fêtes de fin d'année, pendant la trêve des confiseurs, comme on dit. Fat Dog donc, leur musique est décrite comme un mélange de dance, de punk et de klezmer. Si vous connaissez pas le klezmer, c'est une tradition musicale instrumentale des juifs ashkénazes associée avec le yiddish. Et dans une interview en 2023, les artistes de Fat Dog décrivent leur musique comme celle de rabbins sous ecstasy. Ils reconnaissent puiser leurs influences dans les jeux vidéo aussi, bon voilà. Le single s'appelait Pray to That et il envoie pas mal ce morceau aussi, c'est possiblement un kiff de cet automne. On se détend maintenant avec la petite musique qu'on entend derrière, pourtant on va écouter un DJ. Il s'agit d'un musicien, DJ, donc producteur et ingénieur du son du nom de Quentin Lepoutre, qui n'est pas québécois, il est français, enfin avec un nom comme ça on est soit québécois soit français. Il a produit pas mal de tubes de rap français comme des morceaux de SCH. On en a parlé récemment pour autre chose que de la musique, malheureusement. Bon, il est très connu je crois, mais j'y connais vraiment rien en rap. D'ailleurs, ce soir c'est la première de État Brut, la première émission de rap de Fréquence 7, c'est tout à l'heure à 21h, donc ne manquez pas cette émission. Bref, je reviens à Mead, qui en 2017 rejoint Headbanger Records, donc c'est le label de Daft Punk, de Justice et d'autres champions de la French Touch. Il compose des musiques de films, et notamment une musique de film elle-même nommée au César. Et il a quelques autres récompenses d'ailleurs. Bon bref, pas mal comme parcours. Et il se trouve que ce DJ Mead est le DJ de la cérémonie d'ouverture des Jeux Paralympiques de Paris. Voilà. Le second album est sorti en fin d'été. Il s'appelle Midnight. Midnight avec un Y comme dans Mid, M-Y-D. Vous en avez peut-être entendu parler de cette histoire. Juste avant de sortir son album, l'artiste a perdu son disque dur. Enfin, perdu ou cassé, je sais pas exactement. Juste avant de sortir, et donc il a perdu complètement deux morceaux. Et il fallait absolument la réenregistrer. Et pour se remotiver et trouver l'inspiration, il s'est enfermé chez lui, s'est filmé 24h sur 24 dans son studio, en connexion permanente, donc avec ses fans, jusqu'à ce que les deux morceaux, grâce à leurs encouragements et leurs idées, jusqu'à ce que ces deux morceaux soient recréés en direct, donc en vidéo. Voilà. L'album est sorti, on écoute un extrait avec ce duo avec Calcutta, qui est un chanteur italien. Le titre c'est 9 AM, comme 9h du matin en anglais.

Merci d'avoir écouté Eclectric, ça m'a fait plaisir de passer cette heure avec vous. Vous pouvez réécouter l'émission, vous le savez, sur le site de Fréquence 7. Attention, spoiler, je déteste cette expression, comme toutes les expressions américaines d'ailleurs qu'on reprend bêtement. Bref, je vais spolier, et oui, pourquoi pas, pourquoi ne pas dire spolier, comme si j'allais vous spolier la surprise. C'est presque le même mot, il y a juste une lettre, deux lettres à inverser, et puis ça reste français. Bon bref, je m'égare. Si vous n'avez pas déjà vu donc le site de Fréquence 7, il est tout refait, il est tout beau, tout neuf, il est si ergonomique que même à partir de vos téléphones, et même si vous avez d'énormes, de très très gros doigts, vous pourrez à partir de votre téléphone consulter le site et aller un petit peu partout sur le site, voilà, allez y faire un tour. Il y a toujours eclectric.org, bien sûr, qui vous envoie directement sur la page de l'émission, mais c'est même plus la peine tellement le site est maintenant pratique. On termine cette première émission avec la dernière fois, last time, Nicolas Carpenter qui grandit en Géorgie et commence à jouer à l'église. On est aux États-Unis et on est même d'ailleurs en Géorgie. Désormais, il est installé en Alaska. 5 albums au compteur, le dernier en 2024. Pour info, il a récemment collaboré avec Julian Baker. Rappelez-vous, je vous en ai parlé à propos de Boy Genius il y a quelques temps. Bref, le single s'appelle Last Time. Il s'agit donc de Medium Build. La prochaine d'Eclectric, c'est le 6 novembre normalement. À bientôt.

0: Bienvenue à bord de l'émission La Tête dans le Sillon, une émission 100% vinyle avec trois collectionneurs passionnés.
1: Nico,
2: Manu
0: et Maka. Autour d'un thème défini, chaussez vos oreilles et mettez la tête dans le sillon.
1: Une petite présentation d'émission, ma chère Maka.
0: Eh bien, c'est notre première.
1: Déjà, pour commencer, c'est bien.
0: On commence par...
1: On commence par la première, c'est mieux.
0: On commence par la première avec un thème qui nous tient à cœur par cette belle journée de pluie, le thème du soleil.
1: Ouais, alors à préciser, on précise pour les auditeurs, puisque c'est notre première émission, c'est notre arrivée sur Fréquence 7, qu'on se retrouvera tous les mois, on va faire une mensuelle autour d'une thématique. Donc tu viens de l'évoquer, la thématique pour ce mois-ci, c'est le soleil, ça tombe bien, il fait beau aujourd'hui. Le soleil, et puis ben, voilà, on voulait pas démarrer avec la religion et la politique, parce qu'on s'est dit Fréquence 7, ils vont pas nous garder longtemps. Donc on la joue soft, soft, soft. Donc une thématique, le soleil et du vinyle.
0: Hein, du 100% vinyle pour se faire du bien aux oreilles.
1: Tu nous donnes une petite idée du style de musique ?
0: Alors justement, il n'y a pas de style en fait. Parce qu'on est trois collectionneurs sur des univers complètement différents. Donc on a Nico qui est plutôt dans l'univers...
1: Punk Cronenbourg.
0: Voilà. Le frérot Manu qui est...
2: Années 80, 90, indie rock... Et la suite après 90, 2000, enfin.
0: Et au-delà.
2: Et au-delà.
0: Et moi-même qui serais plutôt dans la soul, reggae, musique des îles.
1: Voilà, Carlos, Antoine.
0: C'est ça, exactement, Chantal Goya, des choses comme ça.
1: Voilà, et pourquoi pas ? Et pourquoi pas ? On peut avoir des grandes surprises dans cette émission.
0: Mais j'y compte bien.
1: On y compte bien. On démarre ?
0: Allez, c'est parti donc sur le thème soleil. Et on va commencer donc avec un album de Horace Andy, qui s'appelle « You Are My Angel », sous le label Trojan Records, sorti en 1973. Petit aparté, label anglais, créé par un Jamaïcain pour promouvoir la musique jamaïcaine en Angleterre. J'ai choisi une chanson de cet album qui est enregistrée au studio de King Tubby, le grand King Tubby, le créateur du son du dub en Jamaïque. Petite parenthèse sur Horace Andy, il est aujourd'hui membre du groupe de Massive Attack. Je vais vous passer une reprise d'un titre sorti en 1971 de Bill Withers, Ain't No Sunshine, qui veut dire « Sans toi, la vie est sans lumière ». Et...

0: Donc on enchaîne avec le Velvet Underground et Lou Reed, sorti en 70. Un groupe qui est formé autour de Lou Reed et John Cale en 65 à New York. C'est un des groupes les plus influents de l'histoire du rock, soutenu par Andy Warhol au départ. Un groupe d'avant-garde aux sons expérimentaux et des thèmes tabous dans leurs textes. En 70, bon, quand l'album sort, c'est la fin du Velvet. Lou Reed s'en va après l'album pour une carrière solo. Le morceau ouvre l'album avec un ton faussement léger, presque Beatles, mais les paroles sont amères, donc déception amoureuse, désillusion. Un contexte ironique entre mélodies lumineuses et textes sombres qui illustre vraiment parfaitement le Velvet Underground.
1: Ouais, t'as décidé de nous plomber l'émission, quoi.
0: Je suis pas à l'aise du tout.
1: Allez, vas-y, on va.

0: ça fait un peu bisounours quand même. Hein.
1: Je savais que ça allait te plaire, Nico.
0: Non, mais je dois avouer que j'ai toujours eu des a priori sur le Velvet, en fait. Je trouve que c'est plus un phénomène sociologiquement intéressant que musicalement, même si, sur ce morceau, je dois avouer que... Ouais, on se laisse porter, quand même.
1: Ah, quand même. Il va nous donner goût... Il va finir par aimer les Velvet. Du coup, on continue. Mais alors là, par contre, on part sur un cap sur la Jamaïque en 1970 avec le groupe The Metals et l'album Monkey Man sur le label Trojan Records. Encore une fois, la chanson sélectionnée s'appelle Sun, Moon and Star, le soleil, la lune et l'étoile. C'est l'une des chansons les plus spirituelles de l'album, portée par la voix unique de Toots, souvent comparée à celle d'Otis Redding. Ouvrez les écoutilles et écoutez ce petit bijou, Sun, Moon and Star.

0: Ah, il y a trop de soleil dans cette chanson, c'est pas possible. Moi, je vais tenter de vous replomber l'émission.
1: Merci Manu.
0: On va repartir sur du gothique cette fois. On est à Leeds dans les années 80. Leeds, qui est une ville d'Angleterre, qui a vu naître Sister of Mercy, les Mission, des groupes comme ça. Donc c'est pas tout rose. Enfin, là, si, puisque c'est le groupe Rose of Avalanche. C'est pas lumineux du tout, là le soleil c'est vraiment un mirage, une promesse d'évasion qui n'arrive jamais, dans un monde dominé d'ombre et d'aliénation. Donc
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0: Mais bon, la chanson, c'est une reprise des Doors, Waiting for the Sun, ça vaut le coup d'écouter cette reprise.

0: Ouais, bah là, tu vois, Manu, autant je préfère cette version-là à celle des Doors.
1: Ah, incroyable.
0: Ah ouais. Parce que, enfin, c'est vrai que moi, les Doors, c'est un peu comme le Velvet, tu vois. C'est... Non, non, mais franchement, c'est très intéressant, ça pète bien. Hein.
1: Ouais, ben, il y a beaucoup de reprises. Je crois que ça pourrait être le thème aussi d'une future émission.
0: Oh, ben, on aura sûrement l'occasion de le faire.
1: Super.
0: Allez, on va poursuivre dans notre petite lignée soleil. Alors, on va changer carrément radicalement de skill. De disque. En fait, c'est le mélange entre disque et style, c'est pour ça. Donc, on va changer de style. Là, cette fois, c'est moi qui ai choisi ce morceau. C'est un morceau des Collabos. Alors, les Collabos, c'est un groupe punk rock oi qui date du milieu des années 80. Je crois que l'album est sorti en 85 ou 86, quelque chose comme ça. Alors, je vais faire comme vous. J'en profite pour faire un petit mot sur le label. À l'époque, c'est sorti chez KO Productions. Alors, il y a beaucoup de gens qui connaissent ce label, KO Productions, tout le monde en a entendu parler, et pourtant c'est un label qui n'a pas duré très très longtemps, hein, puisque c'est un label qui a été créé en 82 et qui est mort en 1987. Donc en fait, ils ont produit seulement 6 ou 7 artistes, 7 groupes. Le premier d'ailleurs, c'était Comintern Sect, ils ont fait Camera Silence, bah, les Collabos, Trotskids, Kidnap, et puis les deux autres, je ne sais plus. Bref, et donc en fait, oui, Cambronne, Al Capote et Reich Orgasm, voilà, des groupes brestois. Voilà, donc ils s'étaient donné comme consigne de produire que des groupes qui n'étaient pas parisiens, donc eux, ils sont de Orléans à la base. Bref, c'est un tout petit label, ils ont produit en tout 13 albums, dont 2 mini-albums. Voilà. Et donc là, ce qu'on va écouter, c'est Été 69, puisque c'est le thème du soleil, et c'est les Collabos sortis en 86. Waouh, ça c'est du punk. Ça c'est du punk. On le coupera pas au montage, messieurs dames. On le coupera pas, ouais, c'est non, promis. Ça, il faut absolument le laisser.
1: Faut qu'on
0: merci,
1: les ait tous
2: les collecteurs.
0: Ouais, faut qu'on les ait. Oh là là. Alors ça c'est la fin du morceau précédent, mais c'est pas grave, on va le laisser.
2: On va l'avoir.
0: Allez, c'est parti.

0: vous avez prévenu, hein, c'est un peu hardcore, hein, c'est du oi.
1: C'est différent, décalé, pas pareil.
0: Ouais, exactement, exactement. C'était aussi le but. Voilà, donc les collabos, c'est sorti en 86, ce qui ne nous rajeunit pas. Allez, on a oublié de préciser un petit truc, Maca, en tout début d'émission.
1: C'est qu'on a une chronique des nouveautés.
0: Voilà, une chronique nouveauté. Alors, pas toutes les nouveautés, mais en fait, tous les mois, je choisis un vinyle de quelque chose qui est sorti dans le mois précédent ou les mois précédents, ça dépend. Et normalement, on devrait avoir un super jingle, mais j'ai pas eu le temps de le préparer. Tu le fais ?
1: Jingle !
2: Wow !
0: Alors, normalement, c'était une corne de brume, mais on va dire que ça fait corne de brume. Ok, alors refaites-le-moi.
1: Oh bah non !
0: Si, il faut que.
2: Wow !
1: Jingle !
0: Non mais sérieux, mais qu'est-ce qui m'a pris de proposer à Maca et Manu de rédiger une chronique mensuelle sur l'album vinyle du mois ? Non pas que les parutions de qualité soient rares, ce serait même plutôt le contraire, mais qu'elles soient en lien direct ou indirect avec la thématique prédéfinie par les pieds nickelés de la tête dans le sillon, c'est une autre affaire. Pour le coup, ce mois-ci, eh bien, le lien il sera très très indirect. Bref, on bidouille, on malmène, on tricote et au final, même si c'est un peu tiré par les poils du pif ou d'ailleurs, on y arrive toujours. Pour preuve, ce mois-ci, avec notre thématique du soleil, j'ai choisi de vous présenter le dernier opus de Clam, leur troisième album, un groupe de garage punk australien émergeant du lot de la scène, de cette scène extraordinairement riche et se distinguant par des textes étonnamment introspectifs et vindicatifs posés sur des morceaux monstrueusement furieux. Et oui, Clam, bien qu'écrit avec deux M, signifie en anglais pas lourde. Or, qui dit pas lourde dit fruit de mer. Qui dit fruit de mer dit plage. Qui dit plage dit vacances. Qui dit vacances dit
1: soleil.
0: Nous y voilà. Je vous avais prévenu.
2: En Ardèche en tout cas.
0: Je vous avais prévenu. J'aurais pu opter pour The Wilks, les bulots, les psychédéliques Giant Crabs, l'incontournable Super Omar ou bien encore les ô combien célèbres Blue Oyster Cult, mais j'avais envie que ça chie à l'oreille, d'où les clams. Allez, histoire de se mettre dans le bain, je vous propose tout de suite d'écouter un morceau de la face A de cet album, Serious Acts. Ça s'appelle Bag I'm In et on se retrouve pour la suite juste après.

Bagheim Ehan, extrait du dernier album de Clam, un album qui s'appelle Serious Acts, et c'est sorti chez Meat Machine, un label australien, en juillet dernier. Juste un petit mot sur ce label Meat Machine. C'est un label qui est tout frais, tout rose, hein, puisqu'il est né en 2019, et il possède actuellement à son actif juste une petite dizaine de productions post-punk et autres joyeusetés, dont un groupe britannique, tenez-vous bien, qui s'appelle Palourde. Eh ouais, ça s'invente pas, ça ne s'invente pas. Bref, revenons à nos crustacés préférés. Clam, Serious Acts. Un disque donc foncièrement moderne et contemporain. Très loin des clichés punk célébrant les bienfaits de la 8-6 et la consommation de drogue. Un disque traversé autant par les tourments intérieurs que par l'inquiétude sur l'état alarmant de notre société occidentale. Après deux albums au croisement du punk, du noise et du post-punk, le trio australien s'essaye cette fois avec succès à de nouvelles formes musicales, avec l'apparition d'un synthé martelant et bien prise de tête sur deux morceaux de l'album. Même si leur musique évolue, et c'est tant mieux, la formation reste fidèle aux guitares qui font saigner les oreilles et péter les bouchons de serre humaine, ainsi qu'au discours hyper politisé, portant ainsi un regard acide et agressif sur les injustices sociales, le capitalisme outrancier et les violences policières. Un album qui marque donc une évolution audacieuse et décrit avec justesse les nombreuses tensions qui définissent notre époque. Avec ce pamphlet percutant et lucide, Clam livre une collection de titres à la fois cohérents, engagée et résolument moderne. Ce trio australien semble donc bien décidé à avoir retrouvé une place de choix au sein de la scène punk actuelle, et moi je dis que c'est tant mieux. Allez, Pigs Don't Read, deuxième extrait.

0: On vous rappelle que vous êtes sur Fréquence 7, la radio décalée, différente et pas pareille, avec l'émission La Tête dans le Sillon, animée par
1: Nico,
2: Manu
0: et Maka. Merci pour cette chronique de dingue, Nico. Là.
1: Allez, je vous avais prévenu, ça fait saigner les oreilles. Hein, clam, mais c'est vraiment un nom qu'il faut retenir.
2: Ben, soit on acclame, mais en tout cas, c'est pas le clam de fin.
1: Non, c'est pas le clam de fin. Ça, mais à surveiller la scène australienne, ouais. Hein, ils ont vraiment une scène rock qui est très très intéressante en ce moment. Enfin, depuis un moment déjà, mais en ce moment, franchement, ça tabasse bien bien.
2: Ah ouais, ça on voit. Ça voilà. On voit.
0: Donc on revient sur ce thème du soleil.
1: Qu'on n'a jamais quitté.
0: Oui, de toute façon. Hormis clam, bon, c'était pas des. Enfin, si, non, pardon, clam, si, soleil, manger, crustacé. Ouais, non,
1: ouais,
0: si,
1: ouais.
0: Oui. Et donc, à toi Nico.
1: Oui, alors encore à moi. Oui, alors j'ai sélectionné derrière, histoire de se détendre un petit peu, simplement le fameux Malavida de la Mano Negra, c'est tiré du tout premier album, même si on entend juste le Cholet au départ. Mais bon, c'est toujours ça de prix, c'est sorti chez Boucherie Productions à l'époque. Juste pour la petite anecdote, à l'époque, donc Boucherie a sorti ça, et Virgin avait déjà un petit œil sur la Mano Negra, et la Mano a signé ensuite derrière chez Virgin, où Virgin en fait hésitait entre faire signer pour sa rentrée musicale la Mano ou OTH. Et c'est la Mano qui a été choisie. Voilà.
2: Bon choix.
1: Notamment grâce avec le succès qu'on a connu derrière. Voilà. Ouais. La Mano.
2: Donc 1, 2, 3.
0: Soleil.
2: Yeah.

0: Malabida, ça c'est du soleil, soleil, soleil. On n'est pas bien là, les amis?
1: Ouais, ouais, carrément, un classique. Je pense que ça fait toujours plaisir de réécouter.
0: Ouais, on va rester toujours dans le soleil, hein, encore.
2: On reste dans le soleil.
0: Encore
2: le soleil.
0: Un petit moment ensemble. Vu que c'est toujours ma sélection, je poursuis, hein, sur ma lancée.
2: Vas-y, vas-y, vas-y.
0: On va rester chez Boucherie Productions, justement, puisque là, le premier album de la Mano, on le disait, est sorti chez Boucherie Productions. Là, c'est un groupe que j'ai choisi qui s'appelle les Chihuahuas. Qui a sorti un morceau sur une compile Boucherie Productions qui s'appelle Mon grand frère est un rocker, qui date du début des années 90. D'ailleurs, si mes souvenirs sont bons, je crois que j'ai pas regardé le détail de la pochette, mais il me semble qu'il y a un morceau de la Mano aussi sur cette compile.
2: Oui, enfin, complètement, ouais. Hein,
0: voilà, donc on y retrouve les garçons Boucher, Pigalle, Gilles Tandy, son frère et ses amis.
2: Souris déglinguée.
0: Oui, il y a la souris aussi, ouais, voilà. Donc il y a plein de choses intéressantes. Et puis il y a notamment ce morceau des Chihuahuas que moi j'adore, qui s'appelle Soleil Rey.
1: Hey, des punks à Chihuahua.

0: Et ben voilà du soleil.
1: Et ben voilà, hein, c'est bien ce qu'on voulait.
0: Alors ça, c'est un morceau chihuahua absolument inconnu de Spotify.
1: Eh ben oui, eh ben oui. Eh oui, oui, mais il y a que en vinyle qu'on peut trouver des choses pareilles. Encore que ça a été réédité en CD depuis. Hein.
2: Ah.
1: Ouais. Normalement, ça devrait être assez facile à trouver. Chihuahua. Je sais pas s'ils ont pas sorti un album aussi. Il me semble qu'il y a un album qui existe en vinyle.
2: Des potes
1: que
2: de
1: je
2: la...
1: n'ai pas malheureusement.
2: Des potes de la Mano aussi, je crois.
1: Oui, oui, oui, oui. Ouais. Ouais, ouais, c'est la même. C'est le courant alternatif.
2: C'est la même portée.
1: Des
2: on va
1: 90,
2: dire.
1: Ouais. C'est ça, c'est la même portée. Il est très drôle, ton frère.
0: Un humour assez plaisant dans la famille.
1: Oui, ouais, on va le garder.
0: Allez, on du coup, c'est le frérot qui enchaîne.
2: Bah ouais, avec les Pogs, bon. Hell's Ditch, un album de 90, un morceau qui s'appelle Sunny Side of the Street, donc le bon côté de la rue, celui qui est ensoleillé. Quand il fait 40, ça le fait moins.
0: Surtout en Irlande.
2: Oui, alors soleil irlandais, même londonien, 40. Parce que c'est l'époque, c'est des, avant tout des Britanniques, hein, c'est pas irlandais de pure souche, même s'ils mélangent la folk irlandaise et le punk. Donc Chad McGowan, le leader, mais c'est un... C'est, on va dire, j'osais pas, mais on peut le dire quand même, c'est un poète ivrogne qui a décrit avec rage et poésie donc le quotidien des marginaux, la mémoire irlandaise et puis les blessures sociales. Donc en 80, l'époque sont au sommet de leur notoriété au niveau international. Cet album est produit par le chanteur des Clash qui s'appelle
1: Joe Strummer,
2: qui sera ensuite un des chanteurs des Pogs quelques années plus tard. Il tournera avec eux. Et donc, du bon côté de la route, c'est le côté ensoleillé de la route.
0: Eh ben, on va écouter ça.
2: Et avec plaisir.

0: Voilà, c'est joyeux, c'est festif et ça invite à voir le bon côté des choses, le bon côté de la rue, même quand la misère rôde.
1: Bon oui. Côté du pub.
2: Et il y en a un.
0: Ouais! Celui qui est au soleil, hein, forcément.
1: Oui. La bière chaude en Angleterre, c'est bien connu.
0: Ouais.
2: Eh bien, du coup, moi, je vais repartir un peu. Enfin, je vais partir dans le passé, en 1963, avec une chanson qui sent bon le soleil de Cliff Richard et son groupe The Shadows. C'est une BO du film Summer Holiday, un vinyle sorti sous le label Columbia Records du Royaume-Uni. La chanson raconte le rêve d'une bande de copains partant en vacances à bord d'un bus impérial rouge. Le bus utilisé pour le film est du reste devenu une pièce culte de la collection des années 60. Voici donc Summer Holiday, les vacances.

0: Waouh, ça c'est du rock'n'roll.
1: Je savais que ça te plairait.
2: Oui, il manque les intermèdes punk.
0: Ouais, c'est vrai. Non, non, c'est vrai, c'est très bien, c'est printanier.
1: Oui, ouais. C'est summer.
2: Ah, on sent les fleurs pousser, c'est magnifique.
0: Voilà, bah, bon, bah, en attendant, c'est pas tout ça, mais je vous signale que c'est bientôt fini. Hein. Donc là, on a de quoi le temps de passer peut-être deux morceaux, et puis
1: on va aller à l'essentiel. Hein.
0: On va aller à l'essentiel. Qu'est-ce que tu proposes, Maka?
1: Pour
0: la fin.
1: Ah, quand même, hein, Ramones.
0: Ramones,
1: ouais.
0: Bah ouais, bah écoute, vas-y.
1: Ça va être pour qu'est-ce... toi.
2: Ouais, les Ramones. Groupe mythique, précurseur du punk. C'est fuck le rock progressif, fuck les hippies. Bienvenue chez les Ramones, qui est un groupe de New York de 74.
0: Enfin, fuck les hippies avec la coupe à la Mireille Mathieu quand même.
2: Ouais.
1: Ouais. Ils bougent pas beaucoup, hein, par contre. Hein.
2: Non, bah c'est bizarre parce que c'est un groupe de New York. New York, c'est plutôt une ville sombre, urbaine. Et là, c'est un pied de nez. C'est le soleil californien, une version des Rivieras de 64 qui est revisitée en accéléré, en live. Et du coup, ce live, vous savez, les Ramones, ils enchaînent leurs morceaux. C'est 1, 2, 3, mais
0: soleil.
2: C'est ça. Donc, on va peut-être laisser le deuxième. Il dure pas très très longtemps.
1: On va voir dans le timing.
2: Ouais.
1: Allez.
2: Parce que le 1, 2, 3 soleil des Ramones entre chaque morceau, ça vaut le coup aussi.
1: Aussi. Ouais. Allez, parti.
2: C'est parti.

0: Voilà, la coupure est brutale après les Ramones, mais on est arrivé au terme de cette première émission, chers amis.
1: C'est le clam de fin cette fois.
0: Le clam de fin. Alors, bien qui nous la sortirait.
2: On va dire des choses sérieuses un peu. On va remercier quand même toute l'équipe de Fréquence 7, tout particulièrement Sylvain.
0: Merci Sylvain.
1: Merci Sylvain.
2: Et on vous donne rendez-vous le mois prochain où on embarquera dans une émission spéciale.
0: Bouffouf.
1: Ça va être l'orgie, je sens. Ça va.
0: Vous avez déjà quelques idées, les amis?
1: Ouais, un morceau de jazz. Ouais.
2: Un morceau qui va jazz. Te plaire.
0: Ok, bah allez, on va préparer ça. On se retrouve dans un mois. Bye bye.
1: Avec plaisir.
2: Bye bye.
1: Ciao ciao.
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Salut tout le monde, bienvenue dans État Brut, l'émission rap. On est sur le 92 FM de Fréquence 7, moi c'est GTS. Et ici, on parle sans filtre, sans détour, à vif, en laissant la musique nous guider. Aujourd'hui, on plonge dans ce qu'on appelle le rap conscient. Un rap qui ne se contente pas de faire bouger la tête, mais qui pousse à réfléchir, à questionner le monde et parfois à se lever pour agir. Le rap s'est fait connaître au début du hip-hop dans les années 70 et se caractérise par des beats simples et répétitifs, des scratchs et des rimes directes. Souvent festive ou revendicative, c'est la base qui a posé les codes du rap, donc le flow, le storytelling et la culture hip-hop, les DJ, le breakdance et le graph. En France, les premières traces datent de 1982 avec l'émission HIP, HOP animée par Sydney à la télévision. Pour tous les anciens là qui écoutent, je suis sûr que le générique vous dit quelque chose. Ensuite, des groupes pionniers avec des messages forts comme NTM, IAM, Assassin ou même Sniper ont fait exploser le rap français à la fin des années 80, début 90. Leur but à eux était de donner une voix aux oubliés, exprimer la réalité des banlieues et poser le rap comme un outil de contestation et d'identité. Tout ça à l'état brut. Du coup, pour vous mettre dans le contexte, on va commencer cette première émission par un premier morceau des plus classiques de chez Classique. Et juste une chose à dire pour ça, demain c'est loin, IAM, tout de suite sur Fréquence 7.

0: point.
1: Un classique incontournable avec Ayam et leur morceau légendaire Demain c'est loin, sorti en 1997. C'est une fresque de plus de 8 minutes sans refrain où chaque mot est pesé. On y retrouve la rage des quartiers mais aussi une lucidité glaçante sur la société. Un titre qui reste encore aujourd'hui une référence, une véritable leçon de rap et d'écriture. Après Marseille, cap sur la banlieue parisienne avec Sniper. Ce groupe nous plonge dans son univers dur, tranchant, mais toujours avec cette volonté de témoigner du réel. C'est du rap qui marque les esprits avec des textes ciselés et des punchlines devenus cultes. Je parle bien évidemment du morceau gravé dans la roche de Sniper, tout de suite sur Fréquence 7.

0: Roche. Sniper, sorti en 2003. Un titre emblématique et identitaire où le groupe affirme sa place dans le rap français et sa volonté de laisser une trace indélébile. Ah, ça fait du bien, hein. Sniper, ils revendiquent là-dedans son authenticité, ils viennent de la rue, parlent vrai et refusent de se plier aux codes commerciaux. Le morceau exprime aussi la résistance face aux critiques, à la censure et aux polémiques qui les ont souvent entourés. Gravé dans la roche symbolise la mémoire. Leurs paroles, leurs combats et leur style resteront inscrits dans l'histoire, comme une marque impossible à effacer. C'est une hymne de légitimité et d'immortalité artistique. Une déclaration que leur message, à travers la musique, survivra au temps. Et le rap conscient ne s'est pas arrêté aux grands classiques des années 90-2000. Il continue de vivre et de se renouveler et surtout de s'indépendantiser. Aujourd'hui, beaucoup d'artistes choisissent de rester loin des majors pour garder leur liberté artistique. Je pense fortement à Demi Portion, rappeur de 7, artisan du micro qui construit son chemin brique par brique, avec une plume sincère et des valeurs fortes. Et j'ai envie maintenant de vous partager un morceau de plus de 10 ans qui parle encore de lui-même aujourd'hui. Un message fort qui présente bien l'écriture et la technique de l'artiste.
1: Demi-portion. Besoin d'aide.
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Voilà, c'était Demi-Portion. Le morceau, c'est Demi-P, sorti en 2014. Ce morceau introspectif et engagé, où Demi-Portion dépeint la couleur et l'injustice et le manque d'espoir à travers des récits personnels et des images fortes. Il met en lumière les fractures du monde. Avec une plume sincère et poétique, il dénonce l'impossibilité d'atteindre une paix complète dans un contexte marqué par la guerre, la misère et les pertes. Un texte très émouvant et plein de conscience. Ambiance sombre mais lucide, qui appelle à l'écoute et la réflexion. Petite parenthèse sur Demi-Portion, c'est un artiste que j'apprécie énormément, que ça soit sa musique ou humainement. J'ai déjà eu l'occasion de le rencontrer en concert et de discuter avec lui. Mais pour le coup, un événement à ne pas manquer, le 25 et 26 octobre à Marsanne dans la Drôme, il y a le concert de Sniper, Demi-Portion, Rancœur et Valentin Walker. Désolé si je me suis trompé sur les mots. Rancœur, je me trompe pas, c'est sûr, je la connais. Venez nous soutenir, c'est le 4x4 Club avec qui on organise des concerts depuis décembre dernier. Un petit groupe, un petit collectif, on n'est même pas un groupe. Mais voilà, venez nous soutenir, venez voir l'ambiance. Je pense que c'est un événement à ne pas manquer. En tout cas, moi, je serai sur place. Je vous emmène maintenant vers une figure du rap toulousain, dont la voix rocailleuse porte des textes puissants et poignants aussi. Je parle bien évidemment du rappeur Furax, avec un morceau Ça me fait pas marrer 2, tout de suite sur fréquence 7. Allez.

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1: Ça me fait pas marrer, Furax Barbarossa, sorti en 2015, un cri de colère poétique qui dresse le portrait cru d'un monde où l'injustice, la misère, la violence et le malaise social sont partout. Ce qui ne le fait pas marrer du tout. Il mêle images fortes, dérision amère et conflit intérieur pour dénoncer ce qu'il ne supporte plus. Un morceau conscient, sombre, presque cathartique. C'est une succession de constats, de scènes du quotidien qui heurtent entre absence, souffrance, hypocrisie et déséquilibre, qui servent à secouer l'auditeur, à le réveiller sur ce qu'on accepte trop, souvent sans le dire. Vous êtes toujours dans État Brut, l'émission rap sur Fréquence 7. État Brut, c'est tout simplement la vie telle qu'elle est, sans filtre, sans détour. Ici, pas de fioritures, les paroles sont sincères, les histoires sont vraies et les émotions à vif. C'est un espace où le rap conscient raconte la réalité dans sa forme la plus pure, pour toucher, faire réfléchir et partager ce qui compte vraiment. Du rap conscient, des paroles vraies, la vie à vif. Comme on a pu entendre jusqu'à maintenant, pardon. Du coup, tout de suite, j'ai juste à mettre le début. La plupart de mes potes vont lever la tête. Tout de suite, Swiftgad, expédition punitive sur fréquence 7, le 92 FM, ou en podcast sur le site internet dans la rubrique émission État Brut. Moi, c'est GTS.

Swift Gad, la plume crue de Montreuil qui mélange poésie de rue et engagement. Expédition punitive, sortie en 2020. Un titre engagé et violent dans le style où Swift Gad balance une critique sociale acerbe. Entre corruption, inégalité, abus de pouvoir, misère, hypocrisie, il appelle à une forme de revanche, un retour de bâton face aux profiteurs, aux élites et aux structures injustes. Le ton est dur, sans concession, exprimant colère, révolte et la volonté de se faire entendre malgré tout. Maintenant, direction la Belgique, avec un rappeur qui allie flow, technique et texte profond. On s'écoute tout de suite l'exhaleur, la révolte des mots, à l'état brut, sur Fréquence 7. Au nom de...

0: La révolte des mots, l'exhaleur, sorti en 2015, un morceau engagé où le rappeur fait des mots de son arme. Dénonçant injustice et hypocrisie, les paroles portent la colère et la lucidité d'un artiste qui croit au pouvoir du verbe pour éveiller les consciences. Maintenant, j'aimerais du coup vous parler, pour rester dans le même thème un petit peu, là on a fait un peu tous les classiques des artistes que je vous ai fait écouter là, tous les grands trucs qui les réfèrent bien. Maintenant, j'aimerais amener l'évolution du rap conscient avec toute sa touche d'espoir derrière tout ça. Et il y a un artiste que j'aime bien et qui fait ça très très bien. Il s'appelle Mélan. Alors si je dis pas de bêtises, il est d'origine de Paris et il est redescendu sur Toulouse. Donc voilà, c'est un rappeur de Toulouse, Mélan Omerta, qui incarne un rap brut, sans phare, avec une authenticité rare. Pour état brut, il n'y a rien de mieux. Sur fréquence tout de suite, Mélan, faut qu'on apprenne à se comprendre.
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0: Faut qu'on apprenne à se comprendre. Mélan, sorti en 2015. Je pensais qu'il était plus récent ce morceau. Il est toujours d'actualité. Ce titre est introspectif et engagé, invite à la réflexion sur la société actuelle. Mélan y dénonce une superficialité, la désinformation et la violence ambiante, tout en appelant à l'introspection et à l'empathie. Il plaide pour une prise de conscience collective, suggérant que la compréhension mutuelle est essentielle pour évoluer positivement. Ça fait plaisir de voir que ça n'a pas changé, et tous les rappeurs que je vous ai fait écouter juste avant, si vous étiez là depuis le début, que ça soit Demi Portion, Swift Gad, Furax, L'Exhaleur, ont fait évoluer leur art un petit peu, leur rap conscient, à leur manière, avec plus d'espoir et tout ça aujourd'hui. Et donc voilà, on va terminer cette première émission Sac à dos, qui est pour moi mes repères, un petit peu ce que j'écoute moi. Et ma manière à vous de vous faire découvrir l'évolution du rap conscient depuis ses débuts. Et on va finir avec deux titres récents de Demi Portion, du coup, l'artiste que j'apprécie le plus, dont j'ai parlé juste avant. Avec On n'oublie pas partie 1 et On n'oublie pas partie 2. La première partie est sortie au mois d'avril et la dernière il y a un mois. Donc voilà, c'est sa manière à lui de remercier le rap, tout ce milieu underground là depuis qu'on parle depuis le début de l'émission, à l'état brut, avec des réalités crues et des fois pas faciles à entendre, mais de l'espoir, de la tristesse, enfin, vous avez capté. Donc voilà, j'espère que vous avez passé un bon moment. En tout cas moi ouais, c'était une émission, une première émission à mon image, un peu à ce que j'écoute moi. Donc ça fait plaisir de partager ça avec vous aujourd'hui. Cette émission sera rediffusée à 21h le 16 octobre. Et sinon, elle est disponible sur le site internet de Fréquence 7 dans la rubrique émission état brut. Voilà, sous forme de podcast, vous pouvez réécouter et réécouter si ça vous a plu. C'était État Brut, l'émission rap sur Fréquence 7. Je vais vous laisser avec Demi Portion, On n'oublie pas, partie 1 et 2. Et je vous dis à la prochaine, prenez soin de vous. À l'État Brut.
1: Je vais faire un récap avec tout le patrimoine, tout ce rap français. Écoute. Je voulais remercier le rap à ma manière normale. Je vais commencer directement avec le groupe IAM. À tous qui nous ont bercés depuis les bonnes cassettes, à ceux qui signent des autographes

0: Aux vaches?
1: Ouais.
0: T'es mal à vache?
1: Quelle vache? Mais non, y'a pas de vache. Allez, viens, arrête avec ta vache, viens, viens.
0: La tête de ma mère, viens.
2: Je suis en train de passer, quoi.

0: bien cuisiner la purée.
1: Ouais, ouais, ouais. Des vipères. Et ça à la prod. Y'a tellement de noms cités. La liste est longue.
2: Bon, la partie 2. On n'oublie pas. Écoute.

0: Attends. Tiens, à l'époque, c'était 2 francs la merguez.
1: Oh, c'est combien la merguez?
2: C'est 2 euros pour tout le monde de la merguez. Merde! Sauf au Bâche. On est sur son immeuble, c'est normal.
1: On va peut-être faire le crevard.
2: 2 euros.
1: C'était 2 francs la merguez.
2: Maintenant, c'est 2 euros pour tout le monde.
3: Rachid, le

demi-portion, on n'oublie pas, partie 1, partie 2, je suis encore là, je viens de me rendre compte que j'ai pile poil le temps d'envoyer la dernière carte, du coup, avec en plus des personnes qu'on a déjà entendues juste avant dans l'émission, Mélan, l'exhaleur, demi-portion pour un nouveau départ, sous une autre forme de que tout à l'heure. À l'état.

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